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1: Vous êtes branchés sur la DW, il est 7h en temps universel, 2h de plus dans nos studios à Bonn. Soyez les bienvenus pour cette édition matinale du mardi 7 juillet 2026. Bonjour Eric Topona.
2: Bonjour Constance Fischer, bonjour à toutes et à tous. À la une de cette édition, la République démocratique du Congo et les milliards de dollars que perd le pays à cause de l'exploitation illégale de l'or. Nous nous intéresserons en particulier au rôle de l'Ouganda dans cette affaire.
1: Nous revenons également sur l'attaque meurtrière d'âme d'Afok en Centrafrique et sur les disparitions récurrentes des voix critiques en Guinée.
2: Ali Farhat reviendra dans la chronique sportive sur l'élimination des États-Unis, pays hôte de la Coupe du Monde de football. Et puis le reportage santé va nous amener aujourd'hui au Ghana. Le Ghana est un pays qui tente de réformer son système de soins afin de le rendre plus accessible.
1: Vous avez le programme et on commence comme toujours par les dernières nouvelles du monde avec vous, Eric. En Iran, une foule immense envahit la ville sacrée de Qom pour dire adieu au guide suprême, l'ayatollah Ali Khamenei.
2: Oui, une foule considérable s'est rassemblée aujourd'hui dans la rue de la cité sacrée de Qom, au sud de Téhéran, à l'occasion du 4e jour de deuil organisé en l'honneur du guide suprême Ali Khamenei. Ses funérailles ont attiré un nombre sans précédent d'Iraniens hier déjà à Téhéran. La dépouille du leader iranien mortellement touché le 28 février, lors de la première vague d'attaques israélo-américaines contre l'Iran, est exposée à la mosquée Jamkaran de Qom. Cette ville sainte abrite les séminaires les plus puissants de l'islam chiite. Elle abrite également plusieurs lieux de culte.
1: Plus de 430 drones ukrainiens lancés vers Moscou avant le début du sommet de l'OTAN.
2: Oui, l'Ukraine a lancé plus de 430 drones vers Moscou dans la nuit de lundi à mardi, a annoncé le maire de la capitale russe Sergueï Sobyanine, alors qu'un sommet de l'OTAN s'ouvre aujourd'hui à Ankara avec pour invité le président ukrainien Volodymyr Zelensky. Depuis le soir jusqu'à 6 heures du matin, plus de 430 drones ont volé en direction de la région de Moscou. La plupart ont été neutralisés par les forces de défense aérienne à des distances éloignées. 36 drones ennemis ont été détruits à l'approche de Moscou, selon donc le maire de la capitale russe.
1: Deuxième jour de la visite officielle du président français à Damas.
2: Emmanuel Macron va rencontrer pour la deuxième fois le président syrien Ahmad al-Sharr. Lors de discussions officielles, ces discussions se font dans le cadre donc de sa première visite, de la première visite du président français à Damas, afin de discuter de la reconstruction de la Syrie dévastée par la guerre civile. Emmanuel Macron va également réitérer son message sur l'unité et la pluralité de la Syrie. Le président français, premier dirigeant d'une puissance occidentale, a visité la Syrie depuis le renversement de Bachar al-Assad et l'installation fin 2024 d'une coalition islamiste au pouvoir, prévoit donc de s'entretenir avec des représentants de la société civile. Emmanuel Macron va ensuite être reçu par son homologue syrien au palais présidentiel pour un entretien, puis un forum économique consacré à la reconstruction de la Syrie et au corridor stratégique sera également organisé.
1: En Chine, 15 morts et 9 disparus après de violentes pluies.
2: Selon un communiqué des médias chinois, diffusé ce mardi, des orages violents et des précipitations importantes dans de nombreuses régions de Chine ont occasionné au moins 15 décès et plusieurs centaines de blessés, tandis que des dizaines de milliers d'individus ont été évacués. Les États-Unis ont exprimé dans un communiqué hier leur grande inquiétude après le tir d'essai de la Chine d'un missile sans ogive nucléaire depuis un sous-marin dans l'océan Pacifique. Les gardes-côtes japonais, eux, ont indiqué avoir expulsé deux navires chinois croissant à proximité d'îles disputées entre les deux pays, des îles situées entre Taïwan et l'archipel d'Okinawa dans le sud du Japon. Selon les autorités nippones, les navires chinois s'approchaient d'un bateau de pêche japonais opérant dans la zone. Et puis le consortium australien Linas, expert en extraction de terres rares, a annoncé qu'il avait établi un partenariat avec la société sud sud-coréenne JS Link pour la construction d'une usine destinée à la production d'aimants permanents dans l'est de la Malaisie. Pour terminer, Constance, la Cour d'appel de Paris rend son arrêt ce mardi dans l'affaire des assistants parlementaires européens du Front National. Une peine d'inéligibilité de plus de 2 ans pourrait empêcher une quatrième candidature de Marine Le Pen, la leader donc du Rassemblement National. Verdict attendu tout à l'heure donc à Paris.
1: Merci beaucoup Eric Topona, c'était le Flash Info. On poursuit ce journal, il est 7h05 en temps universel.
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1: Et on poursuit notre édition matinale par l'actualité en République démocratique du Congo, où les médecins des hôpitaux publics ont lancé ce mardi l'opération Hôpitaux sans médecins, une opération qui doit durer jusqu'au 16 juillet et qui veut sanctionner le gouvernement pour le non-respect de ses engagements.
2: Le syndicat national des médecins précise que durant la grève, seuls les services d'urgence et les banques de sang resteront opérationnels. 3 provinces sur les 26 que compte la République démocratique du Congo sont cependant exemptées de ce mouvement de grève, à savoir l'Ituri, le Nord Kivu et le Sud Kivu.
1: L'Est de la RDC, justement, où des milliards de dollars se perdent du fait de l'exploitation illégale des minerais. Dans un récent rapport, des experts des Nations Unies pointent notamment l'Ouganda comme un maillon essentiel de ces circuits de contrebande de l'or congolais.
2: Les exportations ougandaises d'or atteignent désormais des niveaux records. Une croissance qui, pour les enquêteurs, est largement alimentée par de l'or extrait en République démocratique du Congo. Puis introduit dans les circuits commerciaux régionaux avant d'être exporté vers les marchés internationaux.
1: Les explications de Jean-Noël Bamouezé de notre bureau de Kinshasa.
3: En 2025, les exportations d'or ougandais ont atteint environ 62 tonnes pour une valeur estimée à 6,4 milliards de dollars. Le rapport des experts des Nations Unies note ainsi une progression d'environ 30% par rapport à 2024, alors que cette croissance ne correspond ni à la production nationale ougandaise ni aux données commerciales officiellement disponibles. Les experts concluent alors qu'une part importante de cet or provient de la RDC, une réalité qui n'étonne personne, car selon Jimmy Mungurie Koufoy, directeur pays de l'organisation Resources Matters, l'État congolais a perdu le contrôle des sites aurifères sur lesquels les différents groupes armés ont fait main basse.
4: L'Ituri est à proximité directe avec l'Ouganda. Beaucoup de sites d'exploitation artisanale ont été occupés par des groupes armés locaux comme Codeco, Zaïre, ainsi de suite. C'est normal qu'il y ait, à l'absence d'un contrôle effectif de l'État, l'or exploité pendant cette période-là alimente l'exportation de l'Ouganda. Certains rapports ont montré que même des autorités provinciales étaient impliquées dans ça. Donc ça n'étonne pas que l'or de l'Ituri alimente l'exportation de l'Ouganda.
3: Malgré sa production aurifère limitée, l'Ouganda est donc devenu l'un des grands exportateurs d'or de la région, la RDC devrait reprendre le contrôle des chaînes d'approvisionnement. C'est ce que recommande Blaise Boubala, membre du groupe de travail thématique mines et hydrocarbures de la société civile du Sud Kivu.
5: La RDC, pour contrôler ses chaînes d'approvisionnement, doit d'abord lutter pour mettre fin à la guerre, c'est-à-dire arriver à conquérir ce qui se passe là, à tout prix, pour éviter que les minéraux continuent à aller les pays voisins qui puissent en profiter.
3: L'Ouganda reste donc au cœur d'une filière régionale, selon les experts des Nations Unies, et cette contrebande est facilitée par l'insuffisance des dispositifs actuels de traçabilité et de certification des minerais. Jean-Noël Bamouezé à Kinshasa pour la Deutsche Welle.
1: Sur le front sanitaire, à présent, l'Organisation mondiale de la santé a publié hier un nouveau rapport. L'épidémie d'Ebola a fait plus de 500 morts et 1561 cas confirmés ont été recensés en RDC. En Ouganda voisin, le bilan est maintenu à 2 morts pour 20 cas confirmés.
2: Et puis le président burundais et président en exercice de l'Union africaine, Evariste Ndayishimiye, a exhorté les responsables congolais de privilégier le dialogue pour tenter de sortir la RDC de la crise. Hier, des consultations avaient lieu à Bujumbura, la capitale du Burundi, entre les responsables de l'opposition congolaise et les représentants des principales confessions religieuses. En raison de ce déplacement, l'opposition a décidé de reporter une manifestation contre le projet de révision de la Constitution, report donc au 22 juillet. La mobilisation devait initialement se tenir demain, info matin, 8h09 à Kinshasa.
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1: En Centrafrique, une semaine après une attaque meurtrière lancée par les rebelles à Amdafok, située à la frontière avec le Soudan, l'armée a annoncé dimanche qu'elle avait repris la ville avec le soutien de la Russie.
2: L'attaque survenue le mardi 30 juin avait ciblé des positions de l'armée centrafricaine ainsi qu'une base de l'ONU. L'intervention des forces régulières et des alliés russes a permis, selon le gouvernement centrafricain, de reprendre la main sur la localité.
1: L'opposition centrafricaine, elle, condamne le recours à la violence tout en accusant le gouvernement d'échouer à sécuriser le pays. Une correspondance signée Jean-Fernand Kouena.
6: Le gouvernement centrafricain tente de rassurer, mais il reste en alerte. Évariste Ngamana, ministre d'État et porte-parole du gouvernement.
7: Et grâce à la bravoure de nos forces de défense et de sécurité ainsi que des alliés engagés à leur côté, ils ont pu mettre hors d'état de nuire ces groupes armés.
6: L'attaque contre Amdafok a fait plusieurs dizaines de morts, des officiers et hommes de rang des forces armées centrafricaines, de la police et de la gendarmerie. C'est l'Alliance du sursaut patriotique ASP, une nouvelle coalition rebelle qui a lancé l'offensive contre la mission de l'ONU MINUSCA ainsi que des positions tenues par l'armée centrafricaine et ses alliés russes. Le sous-préfet d'Amdafok, Ramadan Abdelkader, ajoute que la coalition a reçu l'appui des forces de soutien rapide FSR qui cherchent à prendre le pouvoir au Soudan voisin. Les acteurs humanitaires multiplient les contacts pour obtenir des réponses sur ce qui s'est réellement passé. Pendant ce temps, des déplacés arrivent à Birao, la capitale de la Bakaga.
8: Les rebelles ont assiégé la ville de Amdafok et ils ont l'intention de progresser. Pour ne pas exposer les enfants à la souffrance, nous les avons déplacés jusqu'ici et nous demandons au gouvernement la paix.
9: Solution.
10: C'est récurrent les attaques, mais cette fois c'est tellement fort avec des morts au point que nous sommes contraints de fuir la localité pour venir ici à Birao. Mais depuis que nous sommes là, nous n'avons personne qui nous porte secours.
6: Devant cette situation, l'opposition condamne toute entreprise de guerre pour s'emparer du pouvoir. Elle accuse aussi le gouvernement de manquer de cohérence dans sa stratégie. Martin Ziguele, porte-parole du Bloc républicain pour la défense de la Constitution BRDC.
11: Et lorsqu'on voit le hiatus ou vraiment la dichotomie qu'il y a entre tous ces moyens qu'on voit ici à Bangui et ce dont disposent les forces armées aux zones sensibles, aux frontières. Et ce n'est pas la première fois, c'est récurrent. Et donc, ça interpelle. C'est pour ça que le gouvernement doit prendre cette affaire-là sérieusement. Vaut mieux agir que de communiquer.
6: Alors que Bangui accuse des étrangers, notamment tchadiens et soudanais, le Tchad demande être impliqué dans l'attaque. Ces violences surviennent dans un contexte de sortie d'élections groupées fortement contestées tant par l'opposition qu'au sein de la majorité. Jean-Fernand Kouina, à Bangui pour la Deutsche Welle.
1: Et sachez que le Tchad dont il était question à l'instant a démenti avec véhémence l'existence d'un projet de déstabilisation visant la RCA de la part du pouvoir de N'Djamena. La diplomatie tchadienne a qualifié ces allégations de campagne de désinformation visant à discréditer le Tchad et à altérer ses relations avec la République centrafricaine. La MINUSCA, la mission des Nations Unies en République centrafricaine, a quant à elle annoncé une conférence de presse pour aujourd'hui, toujours suite aux attaques d'Amdafok. Concernant le Soudan, c'est devant l'ONU à New York que les services du procureur de la Cour pénale internationale doivent présenter un rapport ce mardi.
2: Hier, Tom Fletcher, le responsable des affaires humanitaires de l'ONU, s'est entretenu au téléphone avec Mohamed Hamdan Daglo, le chef des paramilitaires en guerre contre l'armée au Soudan. La discussion a porté sur les hostilités autour d'El Obeid, la capitale de l'État du Kordofan du Nord, et sur la nécessité d'un accès humanitaire continue dans la région.
1: Au Kenya, des manifestations pour commémorer le Saba Saba sont prévues aujourd'hui. Saba, qui veut dire 7 en swahili, fait référence au 7 juillet 1990. Ce jour-là, les Kenyans étaient descendus dans la rue pour exiger le retour au multipartisme. 36 ans plus tard, cette date continue d'inspirer la société civile et les débats sur l'avenir du pays. Hier soir à Nairobi, la police a cependant prévenu que tout rassemblement ce 7 juillet serait considéré comme illégal.
2: En Tanzanie, ce 7 juillet est un jour férié car il marque la création en 1954 de l'Union nationale africaine du Tanganyika, le parti de Julius Nyerere qui allait conduire le pays à l'indépendance. Ces derniers jours, les appels à manifester ce 7 juillet se sont multipliés, mais pas sûr qu'ils soient suivis tant les autorités maintiennent la pression sur les Tanzaniens. L'an dernier, la contestation antigouvernementale avait été violemment réprimée et ces derniers jours, la police s'est déployée en force force dans les grandes villes du pays.
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1: Le Nigeria a annoncé une enquête visant des géants du numérique, dont Meta, Alphabet et X, ainsi que des plateformes d'intelligence artificielle générative. Une décision suite à des plaintes émanant du secteur des médias et concernant des pratiques jugées potentiellement anticoncurrentielles. En Guinée, le Front National pour la Défense de la Constitution, le FNDC, vient de publier une liste de 24 personnalités qu'il accuse d'être impliquées dans les enlèvements, les disparitions forcées et autres violences que subissent des opposants et des militants pro-démocratie dans le pays.
2: L'organisation annonce vouloir ainsi s'appuyer sur ce document pour engager d'éventuelles poursuites judiciaires nationales et internationales. Des précisions avec Nafissa Amadou.
12: Les personnes figurant sur la liste ci-jointe doivent être tenues responsables des enlèvements, des disparitions forcées, des séquestrations et des tortures infligées à des honnêtes citoyens.
10: C'est sur ce ton que Sekou Koundouno, le responsable des stratégies du Front National pour la Défense de la Constitution, FNDC, vient de rendre publique une liste de 24 personnalités. Il les présente comme responsables de violences visant des leaders de la société civile, des responsables politiques et des militants pro-démocratie en République de Guinée. La liste cite en premier le président, le général Mamadi Doumbouya, ancien chef de la junte militaire. C'est lui qui a renversé le président Alpha Condé en septembre 2021, avant d'être investi à la magistrature suprême du pays à la faveur de la présidentielle contestée de décembre dernier. Ensuite viennent des hauts gradés de l'armée et des membres du gouvernement guinéen, comme le ministre secrétaire général à la présidence, le général Amara Camara, considéré comme le bras droit de Mamadi Doumbouya, ou encore le premier ministre Amadou Ouriba, pourtant membre fondateur de l'Organisation guinéenne pour la défense des droits de l'homme. Sur la liste figure aussi le nom du haut commandant de la gendarmerie, Bala Samoura, celui du procureur général près de la cour d'appel de Conakry, Fallou Doumbouya, ainsi que plusieurs officiers des forces de défense et de sécurité. À leur côté sont cités aussi des opérateurs économiques proche du pouvoir en place à l'image de Talibi Dabo. Dans ce document publié à Conakry, le FNDC estime que ces actes constituent de graves violations des droits humains. Il rappelle les engagements internationaux de la Guinée en matière de protection des droits fondamentaux. L'organisation accuse également les autorités de rétrécir l'espace civique et politique et de recourir à la justice pour réprimer les voix critiques. Le FNDC indique avoir transmis ce document à plusieurs institutions internationales, les Nations Unies, la Cour pénale internationale, la Cour de justice de la CEDEAO, l'Union africaine, Amnesty International et Human Rights Watch en vue d'éventuelles poursuites. À ce stade, les personnes citées dans cette publication n'ont pas réagi à ces accusations.
1: Nafissa Amadou. En Guinée-Bissau, maintenant, un référendum sur une réforme constitutionnelle sera organisé le 30 août prochain. C'est ce qu'annonce un décret du président de transition, le général Orhan Tam, publié hier et ce 10 mois environ après son coup d'État. Une étape avant les élections présidentielles et législatives annoncées pour le 6 décembre et qui doivent marquer le retour du pouvoir aux civils.
2: Tous les diplomates français en poste au Burkina Faso sont rentrés en France en fin de semaine dernière et le personnel diplomatique du Burkina Faso devait avoir quitté la France d'ici hier soir, a précisé le ministère français des Affaires étrangères. Une mesure après l'annonce le 26 juin dernier de la décision unilatérale des autorités burkinabées de rompre les relations diplomatiques avec Paris.
1: Et puis des nouvelles du Mali où les combats se poursuivent pour la prise du camp d'Anéfis dans le nord du pays. Un camp où sont retranchés depuis ce week-end des paramilitaires russes et quelques militaires maliens. Les indépendantistes Touareg du FLA revendiquent depuis samedi matin le contrôle d'Anéfis, une ville cruciale pour sécuriser sa mainmise sur Kidal à une centaine de kilomètres. Nous vous renvoyons bien sûr pour l'actualité au Mali de ces derniers jours à notre dossier sur notre page internet dw.com/français.
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1: Le sport avec Ali Farhat ce matin et hier soir, on disputait la suite des huitièmes de finale de la Coupe du Monde. C'est la fin de parcours pour les États-Unis qui ont été balayés par la Belgique, Ali.
14: À Seattle, les Diables Rouges, qui évoluaient sans leur star Kevin De Bruyne et Jeremy Doku laissés sur le banc, ont été sans pitié avec leurs adversaires. Motivés sans aucun doute par l'annulation du carton rouge de l'attaquant américain Folarin Balogun, les Belges, libérés depuis leur victoire sur le fil face au Sénégal, ont déroulé pour s'imposer 4-1, grâce notamment à un doublé et une passe décisive de Charles de Ketteler, ainsi qu'un but de l'éternel Romelu Lukaku en fin de rencontre. En quart de finale, la Belgique affrontera l'Espagne tombeuse du Portugal. À Dallas, les champions du monde 2010 se sont imposés 1-0 grâce à un but de Mikel Merino dans les arrêts de jeu. Le joueur d'Arsenal qui savoure, lui qui revient de loin après une blessure.
15: C'est un immense soulagement. Il y a quelques mois à peine, être ici était inimaginable et me voilà aujourd'hui au sommet en train de vivre l'un des moments les plus heureux de ma carrière. Je me rappelle toutes ces périodes difficiles, de toutes les personnes qui m'ont soutenu, de toutes celles qui ont continué à m'encourager, même quand j'avais perdu confiance en moi. Parfois, j'avais du mal à croire que je pouvais en arriver là. Eh bien, chaque jour de travail acharné, chaque moment de doute en valait la peine. Tout fait sens maintenant. Cette élimination du Portugal constitue un clap de fin pour Cristiano Ronaldo en Coupe du Monde, le légendaire attaquant qui n'aura rien eu à se mettre sous la dent dans cette rencontre. Ce soir, suite et fin des huitièmes de finale avec l'Égypte qui va défier l'Argentine à Atlanta, des pharaons qui n'ont peur de rien et qui comptent bien poser un maximum de problèmes à Lionel Messi et ses coéquipiers, comme l'a expliqué le sélectionneur Osama Hassan en conférence de presse.
16: Notre style repose sur le profil footballistique avec lequel nous travaillons. Oui, nous analysons également les faiblesses et les points forts de l'équipe adverse, mais cela ne nous amène pas à modifier notre style en fonction de l'adversaire. Nous respectons toutefois ses points forts. En même temps, nous avons notre propre identité et nous devons imposer notre personnalité. Nous devons avoir notre propre façon de jouer. L'équipe nationale argentine est tenante du titre, elle mérite tout notre respect. Face à sa puissance, nous avons nos propres atouts, tant sur le plan tactique que celui de la préparation des joueurs, si Dieu le veut. Argentine-Égypte, ce sera à partir de 16h TU. Un peu plus tard dans la soirée, la Suisse sera opposée à la Colombie. Ce sera à Vancouver et ce sera à partir de 20h en temps universel.
1: Les rendez-vous sont pris. Merci beaucoup, Ali.
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1: Direction le Ghana pour le reportage santé du jour. Le président du pays, John Dramani Mahama, a placé ce domaine au cœur des priorités de son mandat et il anime régulièrement des conférences internationales sur le sujet, que ce soit en Afrique ou en Europe. Le ministère concerné a reçu l'un des deux plus gros budgets dédiés à hauteur de 34 milliards de cédis, un peu moins de 10% de l'enveloppe annuelle.
2: Ce ministère a lancé début avril un programme extensif et ambitieux, les soins de santé primaire gratuits. Il vise à étendre le nombre de services basiques gratuits disponibles dans les centres communautaires et à réagir face à l'augmentation des maladies non transmissibles comme le diabète ou l'hypertension. Elle représente aujourd'hui 47% des décès dans le pays, loin devant les accidents de voiture et le paludisme. Le reportage à Accra de Claudia Lacave.
17: Your diastolic blood pressure is 89 millimeters of mercury pillar.
18: Maintenant, je vérifie sa PA, sa pression artérielle. Après, je vais vérifier son taux de sucre. Je vais regarder sa SP02 déjà. Et ensuite, je vais vérifier son taux d'hémoglobine aussi. Je vais le faire en une fois parce que je vais l'appliquer et que je ne veux pas le faire deux fois.
19: L'infirmière réalise plusieurs tests de dépistage sur Béatrice Akoto, 32 ans. Elle était seulement venue pour le contrôle mensuel de son bébé, Eliaser. Mais ces tests sont maintenant réguliers et gratuits dans le nouveau dispensaire en préfabriqué installé depuis mi-mai à Madina, un quartier d'Accra au Ghana. La consultation continue et les résultats tombent. La pression sanguine est haute, découvre l'infirmière.
18: C'est 135,99 et le nombre de références commence à 120 ou 118 et plus bas. C'est peut-être qu'elle était effrayée parce qu'on l'a fait rentrer et qu'elle n'était pas prête pour les tests. Donc on veut qu'elle revienne, peut-être demain, détendue, et on mesure encore une fois.
19: Renforcer les services des centres de santé communautaires, c'est l'objectif du programme gouvernemental qui concerne 150 districts parmi les moins bien desservis du pays. Le dispensaire de Madina n'est que le premier. 30 autres seront prêts à être installés. Béatrice est contente d'avoir économisé 30 cédis, un peu moins de 2 euros pour ses tests.
20: Je suis contente d'avoir fait ces tests parce que ça faisait longtemps après la grossesse. On m'a conseillé de surveiller mon alimentation et ce qu'ils disent est vrai. Je mange tard et j'aime la nourriture épicée, la nourriture grasse. Dernièrement, c'est ce que je mange surtout parce que je ne finis pas le travail tôt. Donc, quand je rentre, j'ai faim, je dois manger.
19: Les maladies non transmissibles ou MNT sont en explosion dans le pays du Golfe de Guinée. On parle des maladies cardiovasculaires, des cancers, des maladies respiratoires et du diabète. Elles représentaient 28% des décès en 1990, mais ont atteint 47% en 2021. Le docteur Amos Lah est professeur en nutrition et directeur du département de la population à l'Université du Ghana.
4: Mondialement, les pays à haut, moyen et bas revenus sont confrontés à ce qui s'appelle techniquement la transition nutritionnelle. C'est une transition où les humains sont passés d'une consommation de nourriture naturelle, peu transformée, qui est nutritive et saine, à une consommation d'une nourriture qu'on appelle parfois ultra transformée. La spécificité du Ghana et d'autres pays dans la région, c'est que nous faisons face à une dimension du problème de malnutrition, la sous-nutrition, l'insécurité alimentaire, la carence de micronutriments et maintenant la transition nutritionnelle et ses impacts associés comme le surpoids, l'obésité, le diabète, l'hypertension. On les appelle maladies non transmissibles liées à l'alimentation. C'est un gros problème.
19: Aujourd'hui au Ghana, au moins une femme sur deux est obèse ou en surpoids, alors que cela ne concernait que 10% d'entre elles en 1993. Le surpoids favorise le développement des MNT d'après l'OMS. Pour mettre un stop à la progression, le nouveau programme gouvernemental prévoit la livraison de motos et tricycles pour atteindre les zones éloignées, la construction de dizaines de centres de santé communautaires et l'intégration des MNT aux formations des professionnels de santé et aux sensibilisations dans les écoles. Un investissement annoncé à 1,5 milliard de cédis, soit 107

0: groupe et prendront des décisions concernant leur santé. Ils s'attaqueront aux problèmes liés à leur mode de vie et tuent la maladie à la racine avant qu'elle ne s'établisse et développe des complications.
1: Le faible taux de dépistage contribue au problème. Une étude réalisée en 2023 au Ghana a révélé que 51% des personnes atteintes d'hypertension n'étaient pas au courant. Certaines MNT ne provoquent pas de symptômes dans les premières phases. Si le programme de soins primaires gratuits vise la prévention et le dépistage, le gouvernement a mis sur pied l'année dernière un fonds pour couvrir les dépenses de traitement des patients déjà atteints, appelé Mahama Care. Le président John Dramani Mahama a versé dans le fonds récemment 6 mois de son salaire, ainsi qu'un mois de salaire prélevé à certains hauts responsables qu'il a nommés, le total équivalent à 473 000 euros. Claudia Lacave, à Accra, pour la Deutsche Welle.
2: Et c'est un reportage que vous pourrez réécouter dans le magazine Santé qui passe samedi et dimanche dans l'édition du soir sur nos ondes. Et à 7h28, en temps universel, le rappel des titres avec vous, Eric.
3: Nous nous sommes intéressés à la République démocratique du Congo et les milliards de dollars que perd le pays à cause de l'exploitation illégale de l'or. L'Ouganda y joue un grand rôle. Nous sommes également revenus sur l'attaque meurtrière survenue la semaine dernière à Amdafok, une ville centrafricaine non loin du Soudan. À suivre également la situation au Mali où les combats se poursuivent pour le contrôle de la ville d'Anéfis située dans le nord du pays. Une décision très attendue. La Cour d'appel de Paris rend son arrêt ce mardi dans l'affaire des assistants parlementaires européens du Front National, renommé Rassemblement National. On saura donc si la condamnation était confirmée. Eh bien, Marine Le Pen ne pourra plus être éligible, du moins pour la présidentielle de l'année prochaine. Constance, on va parler un peu du poivre. L'homme est comme le poivre, tu ne le connais pas avant de l'avoir mâché. Le poivre, vous savez, il y a un goût, un arrière-goût piquant, vous le savez bien, Constance.
2: Et oui, c'est très bon le poivre. Merci Eric, merci à toutes et à tous de nous avoir suivis ce matin encore. Merci à Enrico du côté de la régie. Excellente journée à toutes et à tous, et puis on se retrouve à 17h sur ces mêmes ondes pour l'édition du soir. D'ici là, portez-vous bien.
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1: Bienvenue dans ce journal, il est 17h en temps universel, 2h de plus ici à Bonn en Allemagne. Au sommaire de DW Soir au Soudan, la situation d'Al Obeid préoccupe les Nations Unies qui alertent sur un risque d'escalade dans cette ville abritant près de 500 000 habitants. Et en RDC, la surmilitarisation de Baraka et de Fizissan dans le sud Kivu inquiète les populations alors que les combats se poursuivent entre la coalition AFC-M23 et les FRDC appuyés par les Ouazalendo. Et puis en Guinée, plus d'un an et demi après sa disparition, le journaliste Habib Marwan Camara demeure introuvable. Interview exclusive avec son épouse Mariama Lamrana Diallo. Et comme tous les mardis, Focus Sahel Plus ce soir, il sera question de changement climatique qui continue de frapper durement les pays du Sahel. Mais dans l'immédiat, faisons un tour de l'actualité internationale. Ce soir, c'est avec Kosivi Atiasou.
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1: Bonsoir Kosivi.
3: Bonsoir Nafisa Amadou, bonsoir à toutes et à tous. Réunis à Ankara, les dirigeants de l'OTAN ont affiché leur volonté de renforcer les capacités de l'Alliance. À Ankara, le président américain Donald Trump a salué, je cite, son ami le président turc Recep Tayyip Erdogan, tout en critiquant les alliés européens. Il s'est dit très déçu par l'OTAN qu'il accuse de ne pas l'avoir suffisamment soutenu lors de l'offensive américaine contre l'Iran. Pour apaiser les tensions, l'Alliance a annoncé plus de 50 milliards de dollars de contrats d'armement. De son côté, le président ukrainien Volodymyr Zelensky a une nouvelle fois plaidé pour une adhésion rapide de son pays à l'OTAN.
1: Et avant de rejoindre Ankara pour le sommet de l'OTAN, le président français Emmanuel Macron s'est rendu à Damas.
3: À Damas, le président français Emmanuel Macron a réaffirmé son soutien au nouveau pouvoir syrien malgré deux attentats près de son hôtel qui ont fait au moins 18 blessés. Il a appelé à ne pas laisser ces attaques compromettre la transition politique et la reconstruction du pays. Paris et Damas ont signé plusieurs accords économiques et souhaitent rétablir rapidement leurs relations diplomatiques au niveau des ambassadeurs. Par ailleurs, le président français a annoncé que la France restituerait 51 millions d'euros de biens confisqués à la famille Assad pour financer des projets de développement en Syrie.
1: Les tensions restent vives au Moyen-Orient.
3: Et pour preuve, un troisième navire a été touché par un projectile non identifié dans le détroit d'Ormuz, selon l'agence britannique de sécurité maritime. Hier, le Qatar a attribué une attaque similaire à l'Iran. Un autre bâtiment a été également visé par un drone d'origine inconnue, alimentant les craintes pour la sécurité maritime et provoquant une nouvelle hausse des prix du pétrole. Et en Iran, des centaines de milliers de personnes ont participé aujourd'hui au quatrième jour des funérailles du guide suprême Ali Khamenei dans la ville sainte de Qom. Par ailleurs, l'Italie et Israël ont annoncé la tenue de pourparlers directs entre Israël et le Liban prévue les 15 et 16 juillet prochains à Rome.
1: En France, la dirigeante de l'extrême droite Marine Le Pen face à un choix ce soir.
3: Condamnée en appel entre autres peines et à un an de prison sous bracelet électronique, mais toujours éligible, Marine Le Pen doit annoncer ce soir si elle sera candidate à la présidentielle de 2027. Après le verdict, la dirigeante du Rassemblement National, le parti d'extrême droite en France, a réuni les cadres de son parti. Si elle renonce, son dauphin Jordan Bardella pourrait se présenter sous les couleurs du Rassemblement National. Le Haut Commissariat de l'ONU pour les réfugiés alerte sur la manipulation des discours de haine, des fausses informations et des deepfakes visant les réfugiés et les travailleurs humanitaires. Selon le HCR, l'intelligence artificielle amplifie ces risques, mais peut aussi contribuer à les combattre si elle est utilisée de manière responsable. L'agence onusienne, bien sûr, appelle les géants du numérique à agir pour protéger un accès fiable à l'information.
1: Et on termine par un nouveau soutien de taille pour l'attaquant français Kylian Mbappé.
3: Et oui, et ce soutien vient du Haut Commissariat des Nations Unies pour les droits humains, ou bien le Haut Commissariat des Nations Unies aux droits de l'homme. Et l'organisation onusienne a condamné les propos racistes et déshumanisants tutés par une sénatrice paraguayenne d'opposition contre le capitaine des Bleus Kylian Mbappé après les huitièmes de finale du Mondial. L'ONU appelle les responsables public à combattre les discours de haine dans le sport. Le joueur français a également reçu le soutien du président Emmanuel Macron et du gouvernement paraguayen qui a dénoncé des déclarations contraires à la dignité humaine.
1: C'était le Flash Info avec Kossi Vitiassou. Il est 17h05 en temps universel.
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1: Et on poursuit ce journal avec cette mise en garde de l'ONU sur le Soudan. Les Nations Unies alertent sur la menace d'une intensification majeure autour de la ville d'Al Obeid, chef-lieu du Kordofan du Nord. Al Obeid compte 500 000 d'habitants et accueille près de 100 000 personnes déplacées par la guerre civile qui dure plus de 3 ans au Soudan. La situation actuelle inquiète donc la communauté internationale, Eric Topona.
4: Tom Flechter, le responsable des affaires humanitaires de l'ONU, s'est entretenu au téléphone lundi avec Mohamed Hamdan Daglodi Emeti. Il s'agit du chef des FSR, les paramilitaires en guerre contre l'armée au Soudan. Stéphane Dujarric est le porte-parole du secrétaire général des Nations Unies.
5: During the call, they discussed the escalating hostilities in Sudan, including.
6: Au cours de l'entretien, ils ont évoqué l'escalade des hostilités au Soudan, notamment à El Obeid. Tom Fletcher a souligné la nécessité de garantir un accès sûr aux acteurs humanitaires pour atteindre les personnes dans le besoin, ainsi que la sécurité des déplacements pour les civils. Il a également fait part de ses préoccupations concernant l'impact des attaques de drones sur les civils et sur les infrastructures dont ils dépendent.
4: Les deux hommes ont par ailleurs abordé les problèmes qui affectent la capacité des Nations Unies et des ONG partenaires à mener à bien des opérations de secours d'importance vitale, notamment les entraves bureaucratiques. Et en fin de semaine dernière, Volker Türk, le haut commissaire des Nations Unies aux droits de l'homme, a attiré l'attention de la communauté internationale au sujet du drame qui sévit à El Obeid.
7: La communauté internationale ne peut permettre que se reproduisent les atrocités généralisées qui ont eu lieu l'année dernière dans le camp de personnes déplacées de Zamzam et à El Fasher au Darfour Nord. Selon les estimations de mon bureau, au moins 6 000 personnes ont été tuées en l'espace de 3 jours seulement lors de la prise d'El Fasher par les RSF. Nous avons établi que les RSF et les milices alliées ont commis des crimes de guerre et des crimes contre l'humanité, notamment des massacres, des exécutions sommaires, des violences sexuelles et des actes de torture.
4: Plaque tournante stratégique dans le sud de la région du Kordofan, El Obeid est encerclée depuis des mois par les FSR. Elle se situe sur un axe clé qui relie les zones tenues par les FSR dans la région occidentale du Darfour aux régions sous contrôle de l'armée dans l'est du pays.
1: Et j'ajoute que le Conseil des droits de l'homme des Nations Unies a ordonné hier l'ouverture d'une enquête urgente sur les violences commises contre les civils à El Obeid. Aujourd'hui encore, Emergency Lawyers, un groupe indépendant qui documente le conflit au Soudan, a annoncé la mort de 15 civils dans des frappes de drones au Kordofan Nord.
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1: La RDC, où des combats se poursuivent dans les hauts et moyens plateaux du territoire de Fizi, c'est dans le sud de Kivu. Il oppose la coalition rebelle à la FCM23 Tirwaneho, soutenue par l'armée rwandaise, et la coalition des FRDC Wazalendo, soutenue elle par l'armée burundaise. Les rebelles affirment avoir progressé depuis le village de Mulima jusqu'à point zéro en direction de Mukera. Faux retorque l'armée congolaise qui, de son côté, affirme avoir repris d'autres localités et avoir repoussé les rebelles plus au sud. Mais ce qui inquiète surtout les habitants, c'est la surmilitarisation de la ville de Baraka et de l'agglomération de Fizi Centre. Les explications de Yann Durand.
7: Après l'attaque de la ville d'Ouvira par les rebelles de l'AFC M23 et leur repli vers le nord, Baraka est devenu le point de contrôle des approvisionnements civils et militaires dans le territoire de Fizi. Grâce à son aérodrome et à ses ports, la position stratégique de Baraka permet aussi la maîtrise de navigation, notamment le transport des renforts sur le lac Tanganyika. Tandis que Fizi Centre constitue le principal point de percée vers les hauts plateaux de Minembwe, les provinces du Maniema et du Tanganyika. De nombreux habitants de Baraka ont été pris de panique suite à des tirs intempestifs entendus en soirée dans ces zones sous contrôle du gouvernement congolais. Boutiques et magasins ouvrent désormais tard, vers 9h, et ferment tôt, vers 17h. Justin, un habitant de Fizi, témoigne de ses inquiétudes.
8: Les militaires sont nombreux dans la ville, ils proviennent des montagnes et jusqu'ici chaque soir, les activités s'interrompent brusquement. Des balles crépitent dans tous les sens. Récemment, une bombe larguée par un drone a blessé des gens. Nous vivons dans l'insécurité et ça nous inquiète, mais nous croyons que notre gouvernement va trouver une solution.
7: Le lieutenant Regan Mui Kalonji, porte-parole de l'opération Sukola 2 Sud-Sud Kivu, essaie de rassurer.
9: Les forces armées de la République démocratique du Congo adressent un message de confiance et de sérénité. Et nous vous rassurons que toutes les dispositions opérationnelles sont prises pour assurer la protection, poursuivre avec la reconquête et restaurer progressivement l'autorité de l'État.
7: De leur côté, les acteurs de la société civile et les défenseurs des droits humains s'inquiètent des intimidations, séquestrations et enlèvements dont certains sont victimes. L'un d'eux s'exprime sous couvert d'anonymat.
10: Les défenseurs des droits humains subissent des menaces de mort, des arrestations arbitraires et plusieurs formes d'intimidation. Et ils sont souvent assimilés aux alliés de rebelles du mouvement AFC M23. Nous demandons aux autorités congolaises de pouvoir garantir notre sécurité.
7: L'AFC M23, Twirwaneo et l'armée congolaise, aidée par les Wazalendo, continuent à s'accuser mutuellement de larguer des bombes au moyen de drones sur des villages densément peuplés dans la zone autour de Minembwe.
1: Et sur le plan sanitaire, l'épidémie d'Ebola poursuit sa progression en RDC et ne montre pas encore de signes de stabilisation, selon en tout cas l'Organisation mondiale de la santé. Les déplacements de population, l'insécurité, la faiblesse du système de santé compliquent la riposte. L'OMS souligne également la saturation croissante des centres de traitement et les mouvements des travailleurs malades vers d'autres régions, favorisant la propagation du virus. Et puis, culture et patrimoine africain, ce 7 juillet marque la journée internationale du Kiswahili, une langue parlée par plus de 200 millions de personnes. À cette occasion, nous vous invitons à découvrir une vidéo spéciale sur notre page Facebook.
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1: Il y a bientôt 2 ans en Guinée que les activistes Omar Sylla alias Fonike Menge et Mamadou Biloba, tous deux membres du Front National pour la Défense de la Constitution, ont disparu. Un autre cas similaire continue de faire couler de l'encre dans le pays. Il s'agit de la disparition du journaliste Habib Marwan Camara, introuvable lui aussi depuis fin décembre 2024. Les enquêtes ouvertes par les autorités du pays aussi n'ont toujours pas abouti et sa famille reste dans l'angoisse. Dans cette interview, notre reporter Abdoulaye Sadio Diallo s'est entretenu avec Mariama Lamrana Diallo, l'épouse de Marwan Camara. Elle commence par raconter les circonstances de la disparition de son époux. Écoutez.
11: Ce jour-là, mon mari et moi étions tout le temps en contact. Jusqu'à 19h05, il m'a écrit pour me faire savoir qu'il avait rendez-vous avec l'homme d'affaires KPC. J'ai attendu jusqu'à 20h, je l'ai rappelé à vive voix. On a parlé, lui et moi, et il m'a fait comprendre qu'il était déjà sur la ruelle qui mène au domicile de KPC. Quelques minutes après, c'est l'appel de son grand frère que je reçois, m'annonçant la mauvaise nouvelle. On a essayé de repartir sur les lieux pour s'enquérir plus d'informations. Arrivé, il y a des vigiles qui nous ont fait comprendre que c'était des gendarmes armés jusqu'aux dents, qui étaient déjà dans une pick-up et l'autre aussi poursuivait la voiture de mon mari. Et arrivé, ils l'ont intercepté et après, ils ont mis la cagoule et le fait monter sur leur pick-up avec son ami. Et là, après, ils ont descendu l'ami de mon mari du pick-up. Ils ont continué avec lui. Et après, on a multiplié les alertes et les démarches, mais qui sont restées vaines au final.
12: Alors, comment vivez-vous aujourd'hui cette situation?
11: Il m'a laissé avec 3 enfants et un 4e dans le ventre. Donc, elle est née finalement. C'est une fille, son petit garçon de 8 ans, qui ne cessait jamais de me demander pourquoi son papa ne l'appelle pas vu qu'il est en voyage, parce que c'est ce que je lui avais dit. Et au final, il a appris ce qui se passait, malheureusement.
12: Habib Marwan Camara, votre époux, fait partie cette année des journalistes d'investigation ayant reçu le prix Mohamed Maïga, décerné il y a quelques semaines par l'association Mohamed Maïga en collaboration avec Reporters sans frontières. Comment avez-vous accueilli cette nouvelle?
11: Ce prix était venu à point nommé, plus d'un an, 6 mois, sans nouvelles de lui, sans savoir où est-ce qu'il est. Ça a été vraiment un grand jour qui a marqué vraiment de la joie en nous.
1: L'interview de Mariama Lamrana Diallo, épouse de l'activiste et journaliste Habib Marwan Camara, est à retrouver sur notre site internet DW français. En bref, en Côte d'Ivoire, Moïse Lida Kouassi, ancien ministre de la Défense sous Laurent Gbagbo et cadre du PPACI, a été libéré hier après près d'un an de détention. Arrêté en août 2025, il est accusé d'avoir joué un rôle dans des violences survenues à Youpougon. Avant la présidentielle d'octobre, le PPACI s'est félicité de cette libération tout en indiquant que l'ancien ministre est en mauvaise santé. Puis, une information sportive, l'élimination prématurée des Lions de la Teranga au Mondial 2026 continue de susciter de vives réactions bien au-delà de la seule déception sportive. Après les critiques visant le staff, les joueurs et la préparation de la compétition, c'est désormais la gouvernance du football sénégalais qui se retrouve sous les projecteurs. La commission sport et jeunesse de l'Assemblée nationale a annoncé l'ouverture d'une mission d'audit parlementaire afin de faire la lumière sur les causes de cette contre-performance de la sélection sénégalaise. Et puisqu'on parle de Coupe du Monde, sachez que l'Argentine et l'Égypte sont à 1-0 en faveur de l'Égypte.
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1: Et le changement climatique continue de frapper durement les pays du Sahel. Entre sécheresse prolongée et plus extrême, les populations font face à des phénomènes météorologiques de plus en plus violents ces dernières années. Les inondations ont causé de nombreuses victimes, détruit des habitations, ravagé des terres agricoles et déplacé des milliers de familles. Alors que les experts alertent sur le retour du phénomène El Niño, les risques de catastrophes climatiques pourraient encore s'accentuer. Comment les États peuvent-ils se protéger contre les inondations? C'est la question qu'on se pose dans ce Focus Sahel Plus. Et pour en parler, j'accueille Georges Ibrahim Toukara. Bonjour Georges Ibrahim Toukara.
13: Bonsoir Nafissa Amadou, bonsoir à toutes et à tous.
1: Parmi les pays du Sahel, Georges Ibrahim Toukara, les plus exposés figurent le Mali, le Niger, le Burkina Faso, le Tchad, mais aussi la Mauritanie. Qu'est-ce qui explique cela?
13: Alors, il faut dire que le constat est alarmant. Depuis plusieurs semaines, les pays du Sahel et ceux du Golfe de Guinée sont touchés par de fortes pluies et d'importantes inondations. Des centaines de personnes ont perdu la vie et de nombreuses villes se retrouvent sous les eaux. Les dégâts matériels, vous l'avez dit, sont considérables. Habitations détruites, routes impraticables, ponts effondrés et terres agricoles ravagées. Ces inondations s'expliquent par la multiplication des épisodes de pluie intenses dans la région sahélienne et du Golfe de Guinée. En peu de temps, d'importantes quantités d'eau tombent sur des sols qui les absorbent difficilement, provoquant des crues soudaines. Longtemps associée aux sécheresses, la région sahélienne est aujourd'hui confrontée à des inondations de plus en plus fréquentes et dévastatrices. À Niamey, par exemple, la capitale du Niger, comme à Ouagadougou au Burkina Faso, les crues ont causé d'importants dégâts à plusieurs reprises au cours de la dernière décennie. Le reste, c'est Moussa Malam Abdou, géographe et professeur d'hydrologie à l'université André Salifou Désinder, qui nous l'explique.
14: D'abord, il faut remonter depuis les années 70, période au cours de laquelle le Sahel a subi une série de sécheresses jamais inégalées à travers le monde en intensité et en ampleur spatiale. Ces sécheresses-là ont entraîné la dégradation de la végétation et la dégradation des sols. Du coup, les sols sont devenus de moins en moins perméables et donc de plus en plus ruisselants, de sorte qu'une faible quantité de pluie peut entraîner beaucoup de ruissellement et donc beaucoup d'inondations. Voilà une première étape, donc cela est lié aux conséquences de ces sécheresses-là. En plus des sécheresses, maintenant, depuis les années 90, on a assisté à un changement de régime pluviométrique. On parle de l'intensification pluviométrique. Pendant cette période, donc, les pluies tombent avec une certaine intensité qui fait que il y a de moins en moins également d'infiltration parce que le sol étant déjà dégradé et les pluies sont intenses. Une quantité de 500 mm, par exemple, qui peut être observée à Zander en une quarantaine d'événements. Aujourd'hui, on enregistre ça seulement en une vingtaine d'événements. Et là, vous comprendrez donc que c'est la quantité par événement qui augmente. Et c'est ce qui fait que, justement, il y a des inondations. Voilà ce qui est des facteurs climatiques.
13: Le changement climatique favorise donc des pluies plus intenses, augmentant les risques d'inondations. Les crues des grands fleuves comme le Niger, le Sénégal et le Chari aggravent également la situation. À cela s'ajoute le manque d'infrastructures, de drainage et leur mauvais entretien. Les inondations au Sahel résultent ainsi de plusieurs facteurs combinés. Pluies extrêmes, changement climatique, urbanisation non maîtrisée, on en reparlera, et insuffisance des infrastructures de gestion des eaux.
1: Et si le changement climatique est une préoccupation majeure pour ces pays au Sahel, c'est parce que ces dernières années, des millions de personnes ont été affectées par des inondations.
13: Alors c'est bien cela, rien qu'en 2024, plus de 4,4 millions d'individus ont été affectés et pour la seule année 2025, le bilan a grimpé à environ 590 000 personnes touchées. En plus des pertes en vies humaines, ces intempéries ont provoqué d'importants dégâts matériels, détruisant des milliers d'habitations et des hectares de terres agricoles, ce qui aggrave la crise alimentaire dans toute la région. La Banque mondiale estime que le changement climatique pourrait pousser jusqu'à 86 millions de personnes supplémentaires à migrer à l'intérieur de l'Afrique d'ici 2050.
1: Et cela est d'autant plus inquiétant que des experts alertent sur le retour du phénomène El Niño qui pourrait encore vulnérabiliser ces pays.
13: El Niño est un phénomène climatique naturel qui se produit dans l'océan Pacifique tropical lorsque les eaux de surface deviennent anormalement plus chaudes que la normal et les principales conséquences sont des sécheresses dans certaines régions et des pluies plus abondantes et des inondations dans d'autres.
1: Et pour tenter d'anticiper cette crise, la FAO et le Programme alimentaire mondial lancent un appel de plus de 200 millions de dollars afin de protéger près de 9 millions de personnes. Les explications de Ruth Alonga.
15: Le phénomène climatique El Niño est de retour. Selon l'Organisation météorologique mondiale, il s'est déjà développé dans le Pacifique tropical et devrait s'intensifier dans les prochains mois. Selon Kaugwelo Mkumbeni, chercheuse au sein du projet Risques climatiques et sécurité humaine en Afrique, ses conséquences varieront d'une région à l'autre.
16: Pour l'Afrique, il ne s'agit pas d'un scénario climatique unique. Les conséquences seront en réalité bien plus variées. Des conditions plus chaudes et bien plus sèches, la sécheresse, les pénuries d'eau et l'insécurité alimentaire généralisée.
15: En Afrique australe, El Niño est généralement associé à des températures plus élevées, à des sécheresses et à une aggravation de l'insécurité alimentaire. En Afrique de l'Est, en revanche, le phénomène pourrait entraîner davantage de pluies et d'inondations. Les scientifiques rappellent que si le changement climatique ne provoque pas El Niño, il en accentue fortement les conséquences. Bargabi Baradwaj est chercheuse associée au Centre pour l'environnement et la société.
17: Le changement climatique ne provoque pas le phénomène El Niño, mais il l'amplifie. Nous partons donc de températures de référence plus élevées, d'environ 1,4 degrés de plus que les niveaux pré-industriels. Cela signifie que lorsqu'un phénomène El Niño se produit, ses conséquences sont plus extrêmes.
15: Face à cette menace, l'Organisation des Nations Unies pour l'Alimentation et l'Agriculture, la FAO, et le Programme Alimentaire Mondial, PAM, lancent un appel de plus de 200 millions de dollars. L'objectif est de protéger 8,8 millions de personnes dans 22 pays, dont le Cameroun, le Kenya, l'Éthiopie, Madagascar, le Mozambique, la Somalie, le Sud-Soudan, l'Ouganda ou encore le Zimbabwe. L'aide permettra notamment de distribuer des transferts d'argent, des séquences adaptées au changement climatique, de protéger le bétail et de renforcer les dispositifs de prévention contre les inondations. Mais les experts préviennent que les conséquences d'El Niño ne se limiteront pas aux récoltes. Emmanuelle Mbiozo est chercheuse au sein de l'Institut d'études sur la sécurité.
18: Les cyclones et les inondations ont été de loin les principaux facteurs à l'origine des déplacements massifs de populations en Afrique. La sécheresse aussi, mais ses effets se font généralement sentir un peu plus lentement.
15: Selon les spécialistes, les catastrophes climatiques déplacent déjà davantage de personnes que certains conflits armés dans plusieurs régions du continent. Beaucoup quittent leur foyer pour rejoindre des villes qui peinent déjà à faire face à une urbanisation rapide.
1: Alors, Georges Ibrahim Tunkara, après avoir entendu ce reportage, que font les États alors pour prévenir les inondations?
13: Alors, pour prévenir les inondations, il faut dire que les États tentent, par exemple, de renforcer les systèmes de veille, d'alerte précoce et de diffusion des informations climatiques afin de permettre aux populations et aux producteurs de prendre des décisions adaptées. Il y a également la sécurisation des zones à risque d'inondation. On voit des populations qui sont forcées de quitter leurs zones d'habitation. Certaines villes ont élaboré une cartographie des zones inondables, donc qui ne peuvent être habités. On écoute à nouveau Moussa Malam Abdou, géographe et professeur d'hydrologie à l'université André Salifou de Zinder.
19: Dans les villes, malheureusement, avec l'occupation des zones inondables, les problèmes s'intensifient, diffèrent notamment de la pauvreté, des injonctions politiques aussi, qui font que bon, les fonciers, on ne respecte plus les plans d'urbanisme. C'est ce qui fait qu'il y a des inondations. Mais de plus en plus, les États essaient de faire de leur mieux par rapport à la réduction de l'exposition aux inondations. Par exemple, en déplaçant les populations, en réaménageant ou en les caniveaux, en faisant des bassines de rétention, ainsi de suite au niveau des villes. Et au niveau des campagnes, on fait beaucoup d'activités pour aménager les bassins versants et intensifier donc l'infiltration au niveau des bassins versants. Donc tout ça là, ce sont des activités d'atténuation justement des inondations, aussi bien en milieu rural qu'en milieu urbain.
1: Mais face à des pluies de plus en plus intenses, est-ce que ces moyens sont suffisants, Georges Ibrahim Tunkara? Est-ce qu'il ne faudrait pas non plus réglementer les habitations?
13: Alors ça, c'est une des questions qui se posent au gouvernement. Il reste encore beaucoup à faire pour réduire les risques. L'urbanisation galopante figure parmi les principales causes de cette situation, de ces inondations. Attirées par les opportunités économiques, les populations affluent vers les grandes villes et s'installent souvent dans des zones inadaptées faute de logements suffisants ou accessibles. La pluie à elle seule n'explique donc pas l'ampleur des inondations. Selon plusieurs urbanistes, la vulnérabilité des villes comme Abidjan aussi, la conséquence d'une croissance urbaine rapide et mal maîtrisée, avec plus de 6 millions d'habitants, la capitale économique ivoirienne a vu se développer des quartiers précaires dans des bas-fonds et sur des voies naturelles d'évacuation des eaux, tandis que les infrastructures de drainage n'ont pas suivi le rythme de cette expansion.
1: Les épisodes de précipitations très intenses sont suivis de longues périodes sans pluie qui assèchent les sols. Comment les États du Sahel s'organisent pour mettre à l'abri leur population de la sécheresse?
13: Alors, plusieurs États investissent dans la maîtrise de l'eau. Ils construisent des barrages, des retenues d'eau, des forages et des systèmes d'irrigation pour réduire la dépendance des agriculteurs aux seules pluies. Il y a aussi la promotion de cultures plus résistantes à la sécheresse, comme certaines variétés améliorées des mille de sorgho ou de niébé. Et puis, il y a aussi cette initiative de la Grande Muraille Verte qui traverse plusieurs pays sahéliens et qui a été lancé par l'Union africaine en 2007.
1: Merci beaucoup Georges Ibrahim Tunkara et c'est sur ce Focus Sahel Plus que s'achève cette édition. Merci de l'avoir suivi. Je vous souhaite de passer une excellente soirée. Au revoir.

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1: Dès aujourd'hui, je saisirai le président de la République pour lui transmettre la proposition adoptée.
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1: L'Assemblée nationale a voté à la majorité qualifiée et l'Assemblée nationale a réalisé l'adoption et l'approbation.